0: Une question pour la France. Et voilà. Une question pour Paris. Okay, let's take it away.
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